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1: Merci beaucoup, c'était Hard Walking. La prochaine, c'est Bad Weather. Tout le monde va bien? Ça se passe pour vous? Ok, on est parti.